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1: on
0: là.
1: Passe la soirée ensemble en ce 10 juillet. Je vais prendre le temps de saluer toute l'équipe du Resto Bar L'Ambiance sur la Côte-Nord. C'est un plaisir d'être avec vous. Mon nom est Danaï Thériault. On est ensemble jusqu'à minuit. Je

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Ça s'est terminé récemment, le festival Au Grand Air de Baie-Comeau, et c'était une édition qui a vraiment dépassé les attentes. Si vous voulez en savoir plus, allez lire l'article qui est disponible sur macotenord.com. Et en même temps, ben, mettez-vous à jour sur qu'est-ce qui s'est passé dans l'actualité cette semaine. C'est sur le même site, macotenord.com. En ce 10 juillet, c'est un plaisir de vous accompagner dans votre soirée. Merci d'être à l'écoute sur la Côte-Nord.

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Un bon vendredi soir sur la Côte-Nord. Toujours un plaisir de vous accompagner dans votre soirée en ce 10 juillet. Mon nom est Danaï Thériault et si vous n'êtes pas au courant, c'est le retour du concours de la pause café McDonald's. Donc, vous courez la chance de gagner des prix gourmands pour votre équipe de travail ou des certificats cadeaux. Avouez que ça vaut la peine tout ça. Donc, c'était ma bonne nouvelle en ce vendredi soir. Merci beaucoup de nous avoir choisis pour passer votre soirée.

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Sur la Côte-Nord, ça va devenir festif du 16 au 19 juillet avec la 32e édition du Vieux Quai en fête. Ça s'en vient et il y a tellement une belle programmation là avec Loud Marimé, qui est une bête de scène. Je l'ai vue récemment et waouh, la petite Danaï de 12 ans capotait ben raide parce que c'était son idole. Donc oui, j'ai chanté très fort pendant tout son spectacle. Et sinon aussi, Francis de Grandpré qui va être là, encore plus de personnes. Là, je vous ai juste nommé des grands noms, mais c'est à ne pas manquer pour la 32e édition.

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On passe la soirée ensemble en ce 10 juillet et je vais prendre le temps de saluer toute l'équipe du Resto Bar L'Ambiance sur la Côte-Nord. C'est un plaisir d'être avec vous. Mon nom est Danaï Thériault. On est ensemble jusqu'à minuit.

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Ça s'est terminé récemment, le festival Au Grand Air de Baie-Comeau, et c'était une édition qui a vraiment dépassé les attentes. Si vous voulez en savoir plus, allez lire l'article qui est disponible sur macotenard.com. Et en même temps, ben, mettez-vous à jour sur qu'est-ce qui s'est passé dans l'actualité cette semaine. C'est sur le même site, macotenard.com. En ce 10 juillet, c'est un plaisir de vous accompagner dans votre soirée. Merci d'être à l'écoute sur la Côte-Nord.

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0: Un bon vendredi soir sur la Côte-Nord. Toujours un plaisir de vous accompagner dans votre soirée en ce 10 juillet. Mon nom est Danaï Thériault et si vous n'êtes pas au courant, c'est le retour du concours de la pause café McDonald's. Donc, vous courez la chance de gagner des prix gourmands pour votre équipe de travail ou des certificats cadeaux. Avouez que ça vaut la peine tout ça. Donc, c'était ma bonne nouvelle en ce vendredi soir. Merci beaucoup de nous avoir choisis pour passer votre soirée.
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0: Comment?
1: Sur la Côte-Nord, ça va devenir festif du 16 au 19 juillet avec la 32e édition du Vieux Quai en fête. Ça s'en vient et il y a tellement une belle programmation là avec Loud Marimé qui est une bête de scène. Je l'ai vue récemment et waouh, la petite Donaï de 12 ans capotait ben raide parce que c'était son idole. Donc oui, j'ai chanté très fort pendant tout son spectacle. Et sinon aussi Francis de Grandpré qui va être là, encore plus de personnes. Là, je vous ai juste nommé des grands noms, mais c'est à ne pas manquer pour la 32e édition du Vieux Quai en fête qui s'en vient dès la semaine prochaine. Merci d'être à l'écoute en ce vendredi soir. C'est un plaisir de vous accompagner sur la Côte-Nord.
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Un bon début de journée en ce 11 juillet, en ce samedi matin. Danaë Thériault qui commence la journée avec vous jusqu'à 9h sur la Côte-Nord. Et bonne nouvelle, c'est le retour du concours de la pause café McDonald's où vous courez la chance de gagner des prix gourmands pour votre équipe de travail ou des certificats cadeaux. Donc ça, c'est une très bonne nouvelle pour débuter la journée. Merci beaucoup de nous avoir choisis. C'est un plaisir d'être avec vous. Toi.

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L'été, c'est le moment d'être festif et ça va se passer ici sur la Côte-Nord parce que du 16 au 19 juillet, c'est la 32e édition du Vieux Quai en fête et vous voulez pas manquer ça, tellement une belle programmation. Loud, Marie-Mé, Francis de Grandpré et plus, donc ça se passe très bientôt, la semaine prochaine. Préparez-vous parce que ça va être festif tout ça et wow, la programmation, pour vrai, c'est écœurant. Sur la Côte-Nord, merci de débuter la journée avec moi. Mon nom est Danaï Thériault.

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0: Sur la Côte-Nord, je prends le temps de saluer toute l'équipe du resto Bar l'Ambiance. Merci beaucoup d'être à l'écoute. C'est toujours un plaisir de débuter ma journée avec vous en ce samedi 11 juillet.
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On fait un petit retour sur le festival Au Grand Air de Baie-Comeau dans l'actualité cette semaine et c'était en général une édition qui a dépassé les attentes, donc super bonne nouvelle. Et si vous voulez en savoir plus, vous pouvez aller lire tous les détails sur macotenord.com. Merci d'être avec nous en ce samedi matin sur la Côte-Nord, c'est un plaisir de vous accompagner jusqu'à 9h.

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Un bon début de journée en ce 11 juillet, en ce samedi matin. Danaï Thériault qui commence la journée avec vous jusqu'à 9h sur la Côte-Nord. Et bonne nouvelle, c'est le retour du concours de la pause café McDonald's où vous courez la chance de gagner des prix gourmands pour votre équipe de travail ou des certificats cadeaux. Donc ça, c'est une très bonne nouvelle pour débuter la journée. Merci beaucoup de nous avoir choisis. C'est un plaisir d'être avec vous.

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L'été, c'est le moment d'être festif et ça va se passer ici sur la Côte-Nord parce que du 16 au 19 juillet, c'est la 32e édition du Vieux Quai en fête et vous voulez pas manquer ça, tellement une belle programmation. Loud, Marie-Mé, Francis de Grandpré et plus, donc ça se passe très bientôt. La semaine prochaine, préparez-vous parce que ça va être festif tout ça et waouh, la programmation, pour vrai, c'est écœurant. Sur la Côte-Nord, merci de débuter la journée avec moi, mon nom est

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11 juillet. Danaë Thériault qui vous accompagne. J'ai mon café, ma bonne humeur, de la bonne musique et on est ensemble jusqu'à 11h. Hey, cette semaine, vous savez pas ce que j'ai fait? J'ai regardé les étoiles. J'aime tellement ça faire ça. Tu sais, juste s'allonger, relax, regarder les petites constellations, c'est tellement relaxant. Et justement, si vous aimez ça, ben profitez-en parce que ça se pourrait qu'on ne puisse plus les voir dans quelques années. Je vous en parle justement un petit peu plus tard là, dans l'émission. On va parler aussi de collections étranges. J'ai bien hâte de vous dire ce que les gens ont acheté récemment. C'est loufoque. On va se le dire. En musique, on commence en force aujourd'hui avec Sean Paul, mais juste avant, Pink nous fait danser un petit peu. Voici Never Gonna Not Dance Again. Aviva, merci de nous avoir choisis pour débuter la journée.

0: En ce 11 juillet, vous êtes à l'écoute de Viva le week-end. Et ma question pour vous aujourd'hui, c'est quoi l'affaire la plus loufoque que vous avez fait pour vous récolter de l'argent? Pour arrondir les fins de mois, là, parce qu'il y a un artiste new-yorkais qui, lui, a fait beaucoup d'argent grâce à des poubelles. Comment il a fait ça, je vais tout vous l'expliquer dans les prochaines minutes, mais faut se dire que c'était pas les déchets de n'importe qui, là, ça l'a un petit peu aidé. Donc, dans une quinzaine de minutes, je vous raconte cette histoire loufoque. Mais juste avant, en musique, Machine Gun Kelly avec Jelly Roll, voici Lonely Road pour vous accompagner dans votre début de journée à Viva.
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avec les loyers qui sont rendus tellement chers, l'épicerie aussi qui augmente, ben on trouve des techniques assez loufoques pour arrondir nos fins de mois. Et cet artiste new-yorkais, il l'a trouvé, la technique. Vendredi dernier, il est allé ramasser tous les déchets autour du Madison Square Garden après le mariage de Taylor Swift et de Travis Kelce. Et ces objets-là, ben il les a mis dans des petites boîtes pour les préserver. Il a mis sa signature derrière et il s'est mis à vendre les déchets du mariage. Et là, déchets, là, je vous dis qu'il y a des mégots de cigarettes, il y a des bouchons de bouteilles, il y a des affaires vraiment étranges là, qu'on sait même pas si ça a rien avec ce mariage. Mais quand même, il a vendu chaque petit objet à 25$ chaque. Et ça a pris vraiment pas beaucoup de temps, là, moins de 24 heures pour que tous les objets soient vendus. Il s'est fait quand même 1250$, ce qui est bon. Puis il a dit qu'il pouvait en vendre encore plus. Donc, une technique assez loufoque pour faire de l'argent, mais surtout... Pourquoi les gens achètent ça? T'es même pas sûr que c'est le déchet de Taylor Swift. Moi, c'est ça qui me surprend, là. Je dépenserais jamais 25$ pour un mégot de cigarette en me disant que peut-être ça a touché à Taylor Swift. En tout cas, si on est vraiment fan, peut-être que c'est quelque chose qui vous intéresse. Je juge pas, mais je le ferai pas moi-même. Dans quelques instants, en musique, on fait le party parce que c'est Jennifer Lopez et David Guetta avec Save Me Tonight qui s'en vient dans Viva le Weekend avec Danaï Thériault. Surtout... Pourquoi les gens achètent ça? T'es même pas sûr que c'est le déchet de Taylor Swift. Moi, c'est ça qui me surprend, là. Je dépenserais jamais 25$ pour un mégot de cigarette en me disant que peut-être ça a touché à Taylor Swift. En tout cas, si on est vraiment fan, peut-être que c'est quelque chose qui vous intéresse. Je juge pas, mais je le ferai pas moi-même. Dans quelques instants, en musique, on fait le party parce que c'est Jennifer Lopez et David.

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À Viva, on débute la journée ensemble jusqu'à 11h. Et si vous êtes un fan de vous allonger pendant l'été dehors et de regarder les étoiles, je vous dirais d'en profiter parce que ça se pourrait que dans les prochaines années, ça soit plus possible de voir les étoiles. Pourquoi? Ben, je vous en parle dans une quinzaine de minutes. Mais juste avant, en musique, c'était sur le premier album de cet artiste. Et à mes yeux, c'est une des plus belles chansons d'amour. C'est tellement beau les paroles. Voici Bruno Mars, Just the Way You Are, à Viva.

0: Selon moi, il n'y a rien qui bat le sentiment de passer une belle soirée d'été en bonne compagnie à regarder les étoiles. Et si vous êtes du même avis que moi, ben profitez-en parce que ça se pourrait que dans les prochaines années, on ne voit plus les étoiles. Et c'est pas à cause de la lumière des grandes villes, là, c'est plutôt à cause des satellites qui sont en orbite autour de la Terre. Parce que les satellites, ça reflète la lumière du soleil, ça crée des petites lignes lumineuses là, qui traversent le ciel et qui nous empêchent de regarder les étoiles. Là, présentement, il y en a 15 000 en orbite autour de la Terre, ce qui est pas si pire, mais selon une étude de l'Observatoire européen Austral, il pourrait en avoir 1,7 million dans les prochaines décennies, et là, ça nous empêcherait de voir le tout. Mais je vous rassure, les scientifiques sont en train de créer des satellites conçus pour être moins brillants, donc ça va aider le tout. Si vous voulez justement regarder les étoiles en fin de semaine, j'ai déniché pour vous des petits trucs là, pour bien les voir, et c'est premièrement de vous éloigner un peu des lumières, de laisser vos yeux s'habituer au noir. Selon la NASA, ça prend 20 à 30 minutes avant de pouvoir vraiment bien voir le ciel, et aussi de choisir la bonne soirée. C'est sûr que si vous y allez quand il y a des nuages, ça se peut que les étoiles, elles, soient pas très très visibles. Et sachez qu'il existe plein d'applications gratuites sur les téléphones pour savoir où sont les constellations. Ça marche super bien, donc profitez-en en fin de semaine pour passer une belle soirée à regarder les étoiles. Vous êtes à l'écoute de Viva le Weekend avec Danaï Thériault, et Taylor Swift s'en vient dans les prochaines minutes.
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0: Danaï Thériault qui vous accompagne jusqu'à 11h dans Viva le week-end. Vous avez sûrement déjà entendu cette croyance là qu'il faut pas manger de fromage avant d'aller dormir parce que ça nous ferait faire des cauchemars. Est-ce que c'est vrai tout ça? Ben, j'ai fait une petite recherche et je pense que la réponse va vous surprendre et surtout vous faire rire. On s'en parle justement dans une quinzaine de minutes. Mais juste avant, en musique... Oh, je connais une danse en ligne sur cette chanson-là. Donc, je me prépare, OK? Je vais me pratiquer en studio. On monte le son pour Frank Walker et Nate Smith avec Missing You à Viva.
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0: T'as mal au ventre, que tu digères mal, tu vas mal dormir. Mais il y a aussi découvert quelque chose d'intéressant là ici, que si on a une alimentation riche en fruits, légumes, fibres, noix, céréales complètes, ben on va avoir un sommeil plus profond et plus réparateur que si on mange des repas très très gras. Donc là, on devrait avoir un sommeil un petit peu plus agité. Donc c'est ce qu'ils ont découvert. Mais si vous êtes pas intolérant au lactose, manger du fromage avant d'aller vous coucher là, ça aura aucun impact sur votre sommeil et sur la quantité de cauchemars pendant votre nuit. Donc voilà, on va se coucher moins niaiseux maintenant. Vous êtes à l'écoute de Viva le Week-end. On est ensemble jusqu'à 11h. Mon nom est Danaë Thériau. Et dans quelques instants, Stereo Mics avec Connected. Ça s'en vient. 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

0: Gabin. 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
1: Il existe une croyance vieille de plus de 100 ans qui dit qu'il faut pas manger de fromage avant d'aller se coucher parce que sinon on va faire des cauchemars. Bon, est-ce que c'est vrai? Oui, mais juste pour certaines personnes, et c'est là que ça va vous faire rire, OK? Une étude publiée dans la revue scientifique Frontiers in Psychology, ils ont découvert que oui, il y a des gens qui faisaient plus de cauchemars s'ils mangeaient du fromage, mais c'est surtout les personnes intolérantes au lactose. Bien évidemment que si...

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Merci de nous avoir choisis pour débuter cette journée du samedi 11 juillet. On parle d'artistes qui n'aiment pas leurs propres chansons et c'est le cas pour le groupe Cheap Trick qui, eux, ont enregistré cette chanson séparément parce qu'au départ, ils la détestaient tellement qu'ils ont même pas réussi à faire leur version tous ensemble. Ils sont partis, ils étaient fâchés et finalement, ils se sont rendus compte que c'était vraiment bon. Ça a été un hit, ça a été dans les palmarès au Canada. C'est sorti en 1988. Voici The Flame à Viva.

0: c'est laissé. Je vous souhaite de passer une excellente journée en ce samedi 11 juillet. On se retrouve demain dès 9h dans Viva le Weekend avec Danaë Thériault. Écoutez-nous en direct sur le vivaradio.ca tout au long de la journée. C'est Valérie Cormier qui s'en vient et elle a tellement des bons hits, là. Le hit de Madonna et Sabrina Carpenter qui s'en vient très bientôt. On a aussi du country pour tous les fans qui sont à l'écoute. Donc, manquez pas ça, restez branchés et surtout passez une belle journée. À demain!
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1: Ouais, on est définitivement en mode été. Je m'appelle Valérie Cormier et je vous souhaite la bienvenue dans Viva le week-end. On est ensemble jusqu'à 16h aujourd'hui avec, je vous le promets, la meilleure musique pour accompagner votre samedi. Voici d'abord La Bouche et Be My Lover. C'est parti!

Ça aurait été une grosse année pour Ed Sheeran, qui a d'abord dû rassurer ses fans après avoir contracté le zona. Et ça a l'air que c'est quand même très souffrant là, comme condition. Donc là, il va mieux, tellement mieux que récemment, il a pu donner un spectacle privé pour l'équipe nationale d'Angleterre de soccer là, avant leur quart de finale de la Coupe du Monde. Et ça a vraiment créé le buzz sur les réseaux sociaux. Il a aussi sorti un nouvel extrait cette année qui s'appelle Azizam. Et on l'écoute à l'instant sur Viva.

0: La formation Maroon 5 nous a offert un nouvel album il y a un an exactement, ou presque, qui s'appelle Love is Like. Donc là-dessus, on retrouve quand même plusieurs extraits là, qui ont remporté un grand succès. Mais nous, on va retourner un petit peu plus loin dans les prochaines avec le groupe en 2018 avec Girls Like You, avec la participation de Cardi B. Restez là.
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0: Il était au Centre Bell il n'y a pas si longtemps, le 8 juillet dernier, Alex Warren, qui l'a, semble-t-il, enflammé, ce Centre Bell. Je ne sais pas si vous aviez fait la route pour aller le voir, mais en tout cas, on va l'entendre pour pas mal moins cher au cours des prochaines minutes. Il y a aussi Kobe Kayet qui s'amène avec Bob Lee, Lou Kala, tout ça si vous restez bien branchés dans Viva le week-end. Merci d'être là.
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Le soleil brille un peu partout dans la province aujourd'hui et ça, ça fait toujours du bien au moral. J'espère que vous allez en profiter en ce samedi. Je m'appelle Valérie Cormier et on le passe ensemble ce samedi-là avec Lady Antebellum à venir dans un instant. Grand succès de 2010 avec Need.

0: Shaggy, qu'on va entendre dans un instant, est toujours très actif. Il fait encore des spectacles, même si le succès qu'on va entendre remonte à 2002. Lui, il n'a pas arrêté, même que récemment, au mois de mai dernier, il a sorti un nouvel album. Si vous voulez entendre du nouveau Shaggy, je vous invite à aller découvrir ça. Ça vieillit bien, je trouve, son style de musique. Nous, on va l'entendre avec « Hey, sexy lady », un classique après ceci.
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Un peu de Patrice Michaud, ça fait toujours du bien. C'est ce qu'on va s'offrir dans un instant. Du rock set également, un autre style des années 90. D'abord, c'est Miles Smith. Bon samedi sur Viva!

0: Il n'y a pas encore de date, en tout cas, j'en ai pas trouvé là, de sortie officielle pour un prochain album de Pink, mais selon la rumeur, elle aurait travaillé discrètement toute l'année sur cet album-là et son 10e album original en carrière pourrait sortir prochainement. Si jamais vous trouvez la date, moi, je serais très intéressée. Entre-temps, on va l'entendre. Pink dans un instant avec Trust Fall, également Katrina and the Waves, en retour en 1985 avec Walking on Sunshine.
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Je ne sais pas si on va un jour revoir des images de ce fameux mariage de Taylor Swift, hein, parce qu'on en a beaucoup parlé. Et ça a dû être tellement une grande organisation pour garder l'endroit secret, les invités. On le sait là, que ça s'est passé à New York finalement, mais il y en a qui disent que la cérémonie n'était pas là, c'est certain. Il y en a qui disent que c'est seulement la fête pour les mariés. Bref, j'ai hâte de voir des images. On veut voir la robe. Et je suis sûre que Taylor Swift, intelligente comme elle est et femme d'affaires aguerrie comme elle est, qu'elle n'a pas fait tout ça au hasard. Je m'attends peut-être à un documentaire, docu-réalité là, sur les préparatifs du mariage, la journée, tout ça. D'habitude, elle donne quand même accès. Alors, je me croise les doigts. Tout ça pour vous dire qu'elle est là avec The Fate of Ophelia sur Viva. Ah, yeah! Le Beat du Weekend. 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

Est-ce que vous avez préparé des vacances plus spécifiques pour cet été? Il y a des étés, moi, où j'y suis allée au feeling, où j'allais, où le vent me menait, ou des fois pas très loin, des petites activités gratuites, pas trop chères. Et là, cette année, j'ai deux gros événements de prévu et on se rend compte rapidement que quand on va dans les détails, hein, des fois, on trouve l'hôtel en premier puis on se dit « Oh, j'ai tellement eu un bon deal, j'ai fait une bonne affaire et ce sera pas cher. » Puis là, avec les petits sous-titres, les petits détails, finalement, ça revient toujours cher. Donc, je voulais vous dire que parfois, le plus simple est le mieux et j'espère que vous avez des plans surtout qui vous rendent à l'aise, que vous n'allez pas vous sentir mal après là, en regardant le compte en banque, il faut pas. Donc, des fois, vous êtes prévu et on se rend compte rapidement que quand on va dans les détails, hein, des fois, on trouve l'hôtel en premier puis on se dit « Oh, j'ai tellement eu un bon deal, j'ai fait une bonne affaire et ce sera pas cher. » Puis là, avec les petits sous-titres, les petits détails, finalement, ça revient toujours cher. 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

0: Je vous souhaite de très, très belles vacances. Il y a Dean Lewis qui s'amène. Vous restez là.
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difficile semaine pour le monde de la musique alors qu'on a perdu cette grande dame, Bonnie Tyler, qui est décédée cette semaine à l'âge de 75 ans. On écoute son gros classique, Total Eclipse of the Heart, sur Viva.

0: Prince qu'on aura le bonheur de s'offrir dans les prochaines minutes était pour le moins multidisciplinaire. Je disais ça, là, il a écrit sa première chanson à 7 ans. Et il semblerait que c'était un sportif aussi accompli malgré sa petite taille. Et il a même déjà fait du porte-à-porte comme témoin de Jéhovah. Donc, on peut dire que sa vie a été quand même diversifiée. Il a dansé avec James Brown à l'âge de 10 ans. Là, son bon père l'a fait monter sur scène lors d'un concert de James Brown. Puis il s'est déhanché, semble-t-il. Ça fait beaucoup réagir la foule. Et finalement, ben nous, on a pu bénéficier de son talent. Pas assez longtemps, mais quand même. Et on va l'entendre dans un instant avec When Doves Cry.
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0: Notre rouquin préféré s'en vient en musique dans les prochaines secondes. Ed Sheeran, qui a eu une grosse année, il a dû se guérir du zona, qui, semble-t-il, n'est pas une condition super évidente. J'ai quelqu'un près de moi qui l'a eu d'ailleurs récemment. On parle de plusieurs semaines de convalescence. Ça avait pas l'air le fun du tout, mais outre ça, il a été très actif encore une fois cette année et ses fans l'aiment toujours autant. Il est d'ailleurs maintenant en forme. On l'écoute avec Camera sur Viva.
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0: Elle remporte un immense succès, la chanson Della Langley avec Choosing Texas. D'ailleurs, je suis allée en camping il y a environ une semaine et il y avait un chanteur sur le camping pour la soirée, un chansonnier. Puis, dès qu'il a fait cette chanson-là, le plancher de danse s'est absolument rempli. Il y a une danse en ligne que je maîtrise, je vous dirais, à 75% qui va avec la chanson. Vous irez voir ça sur YouTube. Elle est quand même accessible, là. Ça s'apprend assez bien. C'est juste que je la pratique pas si souvent que ça. Et vous allez être dans la trend de faire cette danse en ligne-là. Donc, on va l'entendre évidemment dans les prochaines. Andy Grammer, il sera aussi resté là.
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Avez-vous été capable de faire quelques pas de danse en ligne sur Choosing Texas avec Ella Langley sur les ondes de Viva? Il y a Madonna et Sabrina Carpenter qui s'amènent dans un instant, juste avant Eric Clapton qui est là avec un super beau classique, belle ballade, Tears in Heaven.

0: Il y a plus ou moins 3 semaines, Lionel Richie a eu un malaise lors d'un de ses spectacles du côté des États-Unis. Il avait dû ensuite reporter 2 autres spectacles, mais on a eu de la chance au Canada. Là, ceux qui ont pu faire la route pour aller le voir, il a quand même pu donner son concert du 5 juillet dernier du côté de Montréal. Alors, il paraît que ça va mieux. On a beaucoup parlé d'hydratation puis de boire ses électrolytes. Alors, peut-être un malaise avec la chaleur. Mais il est de retour et il sera dans vos oreilles avec son grand succès Hello tout de suite après ceci.
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0: Il est devenu viral avec cette chanson-là sur les réseaux sociaux. C'est d'ailleurs ce qui a vraiment propulsé sa carrière à un autre niveau. C'est Paul Russell qu'elle a avec Little Boo Thang. Bon samedi.
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0: bon samedi après-midi sur les ondes de Viva. On connaît Lady Gaga pour ses chansons évidemment très rythmées, très dance. Mais moi, je l'aime beaucoup quand elle se pose et qu'on a accès vraiment à tout son talent un peu dépouillé. Et je trouve que c'est le cas dans Million Reasons que j'adore. Je pense que c'est ma préférée de Lady Gaga. Et ça tombe bien parce qu'on va l'entendre dans un instant.
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On va se retrouver demain 11h pour Viva le week-end. Entre-temps, beaucoup de bonne musique à venir avec mes collègues qui vont s'occuper de vous dans les prochaines. Je vous laisse sur Jason Derulo. Salut, à demain.

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6: 14h. Bienvenue à votre émission de Nashville à la Côte-Nord en ce samedi 11 juillet. Très beau à l'extérieur et très content de vous retrouver après un petit congé. J'attends vos appels au 962-3838, option 2 également sur la page de Nashville. On commence tout de suite avec deux artistes qui seront à Sept-Îles la semaine prochaine au VUK en fête. Le samedi soir avec Guylaine Tanguay, j'ai dit non par la suite, Colorado France 6 de Grand Prix. Bonne émission tout le monde.

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1: Et voilà, c'est parti pour les demandes spéciales. On commence ça tout de suite avec Patrick Cloutier. Salut Yannick, c'est Patrick et Brigitte Bond de Québec. J'aimerais saluer le monde suivant qui sont arrivés à Chaloupe pour la semaine. Peter et Carole avec les deux petites filles. Tony et Caroline avec leurs trois enfants. Dave et Nathalie avec leurs trois enfants. Éloi et Suzy et mon beau-père Raph Bond qui a 98 ans. Ma belle-sœur France Bond que j'aime pareil. J'aimerais la chanson de Nathan Bond, Rivière Chaloupe-Ouest. Merci pour ta bonne émission, mais merci beaucoup. J'ai aussi des demandes spéciales que j'ai eues la semaine dernière, mais vu que j'étais pas là, j'avais dit que j'allais les passer cette semaine. Salut Yannick, c'est pour saluer toute la gang de Rivière aux Graines. J'ai hâte aux vacances, mais d'après moi, elle doit être en vacances. Et mes voisins de Fermont, j'aimerais entendre qui m'a recru la chanson Fermont. On va faire jouer ça également. Et aussi, j'ai Mélanie, la semaine passée, m'a envoyé une demande spéciale. Bonsoir Yannick, je me souhaite une belle soirée à nos enfants ainsi qu'à ma belle famille. Et salut un spécial à tous nos amis du chalet. À mon numéro Nicolas, j'aimerais entendre la chanson jusqu'à la fin du groupe Réveil. On va faire jouer ça. À votre émission de Nashville à la Côte-Nord, je suis avec vous jusqu'à 20h.

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2: Une petite erreur de Python, mais je m'en excuse. On va aller corriger ça tout de suite. Et on va mettre la bonne chanson.
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2: Ça, c'était la bonne chanson. Je m'en excuse. Retour de vacances, ça m'a rouillé un petit peu. Non, des petits jokes comme ça. On continue demande spéciale. Demande spéciale de Mélanie Moreau. J'aimerais entendre Papillon d'amour de Le Vent, ce qui est amour. Pour mes meilleurs amis qui sont descendus à la Moisie avec moi cet après-midi en Pardos. Merci Yannick et bon samedi. Et l'autre demande spéciale est une demande spéciale audio, fait qu'on va l'écouter à l'instant. Je vais arrêter la petite musique. Et voilà, et on écoute ça à l'instant. Et voilà, c'était la demande spéciale d'Éric. On va jouer ça également. Mais juste avant, j'ai fait une petite erreur, comme vous voyez au début, avant de rentrer en onde. On fait jouer une chanson pour un duo qui sera à l'Escale musicale demain soir, Nadine et Jean-Yves, à 19h30, avec Si loin du Bayou. À votre émission de Nashville à la Côte-Nord, je suis avec vous jusqu'à 20h.

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1: Quand j'ai fait jouer le petit audio de Éric Plourde, malheureusement, il n'a pas rentré en nombre, fait que par respect pour la personne qui a fait la demande, je vais la faire rejouer à l'instant. Je fais ça tout de suite. On y va maintenant.

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1: Quand j'ai fait jouer le petit audio de Éric Plourde, malheureusement, il n'a pas rentré en nombre, fait que par respect pour la personne qui a fait la demande, je vais la faire rejouer à l'instant.

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3: On continue avec la demande spéciale de Sylvain Leclerc qui sont à l'écoute en direct de Saint-Élie-de-Caxton en Mauricie, qui aimerait entendre une chanson de Irvin Blais de Mon Choix, le rapport de Richard et Cathy, aussi également. Fait que j'ai choisi la chanson Moi, c'est moi. Et aussi saluer Sonia et Gilles, qui sont à Saint-Élie-de-Caxton, qui aimerait entendre de retour au chalet. Et aussi. Bonsoir, j'aimerais souhaiter une belle soirée à mon chum Danny, que j'aime beaucoup, à notre frère Eric et sa douce Josée, Kim, Samuel, notre papa, sa douce Ginette, à l'oncle Claude, qui est avec eux, et à notre soeur Nathalie, son chum Michel, tous ceux qui profitent de ce beau week-end, et sans oublier nos amis Justin et sa douce Manon, que j'aime beaucoup, je veux entendre La vie au chalet. Ça, c'est de la part de Pascal. À votre émission de Nashville à la Côte-Nord, je suis avec vous jusqu'à 20h.

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2: On bosse avec la demande spéciale de Soso Gauthier. Un bonsoir à mon amoureux Michel, Manon, Louis, Stéphane. Me rendre la chanson de demande spéciale d'Alain Godin avec la Moisie. On va faire tourner ça. Également un gars qui sera au Festival de la Famille en fin de semaine prochaine au Hall Saint-Pierre avec Matt Lang avec She Stole My Truck. À votre émission de Nashville à la Côte-Nord. J'attends vos appels au 962-3838, option 2. Également sur la page de Nashville.

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4: C'est normal un peu que c'est tranquille avec l'omnium dans le vent à Moisy. Il y a énormément de monde. Je suis allé cet après-midi. On en profite, beau temps qu'il fait là. Mais c'est pas grave, là, vous changez les idées. J'en ai pas si vous voulez m'appeler 962-3838 Obsodo également sur la page de Nashville. Et pour tout ça, on y va avec I Like It, I Love It de Tim McGraw. Par la suite, une bonne bouteille de vin de Ariel Leblanc et If You're Not de Mme Shania Twain à votre émission de Nashville à la Côte-Nord.

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1: On continue les demandes spéciales, là, demandes spéciales de Linda Bacon. Yannick, j'espère que tu as passé de belles vacances. Je salue Andy, ma belle famille Chevalier-Galant. J'aimerais entendre la chanson des mères de Henri Lapierre. On va faire tourner ça, Linda, pour salutations à la belle famille. J'ai également aussi Mélanie Lapierre. Allô, Yannick, je voudrais souhaiter une bonne soirée à mon chum Laurent, mes deux garçons Bobby et Samuel, mes deux belles-filles Elisabeth et Mélia, la famille Sinclair et surtout à mon papa Donald, ma maman Carmel, que j'aime fort. Je voudrais avoir la chanson « Fais-moi danser » de Albert Balavin. Merci beaucoup vos demandes spéciales, on continue ça. Et exactement dans ce bloc, on entend une chanson de Stéphane Moreau, « Fermez les honky-tongs » spécialement pour mon ami Stéphane Marcel Chrétien, qui nous écoute via Internet.

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10: Le 25 juillet prochain à Port-Cartier, il y aura La Dérive, il y aura beaucoup d'artistes invités, entre autres Isabelle Boulay. On va entendre une chanson d'elle, qu'elle a repris une chanson de... du regretté Lévi Boulian avec Vol de Colombe. Par la suite, un gars qui sera à Sept-Îles la semaine prochaine au Vieux Quai en fête, samedi soir avec David Pinault avec La Balade de l'alcoolique et une autre chambre d'hôtel de M. Gildor Roy à votre émission de Nashville à la Côte-Nord.

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2: On continue, demande spéciale. Demande spéciale de Marie-Pierre. Bonjour Yannick, j'aimerais avoir la chanson Chicken Fries. Je la dédie à mes amis du camping. Ensuite, Karine Goujon, du Péri. Allô Yannick, j'aimerais saluer mon mari d'amour, Danny, mes enfants, Layana, Alexandre et Mathis, Donovan, Anne-Julie et Charlie. Sans oublier notre belle Gaëlle. Salut à maman, Francine, et l'ami de la famille, André, de passage à cette île. Elle aimerait entendre la chanson Living on Love. Il y a Cindy également qui m'a fait une demande spéciale. Allô Yannick, on voudrait souhaiter une bonne fête à Miguel pour demain, qui est présentement au camping Laurentval avec moi et Clermont. Il aimerait entendre la chanson La Gaspésie et Chantal Doiron. Salut Yannick, c'est pour souhaiter une très belle soirée à toute la gang qui sont chez Kevin et Rose pour la pendaison de crémaillère. On aimerait entendre une chanson qui bouge. C'est de la part de Daniel et Chantal. Ben, j'ai choisi la chanson du groupe Réveil. Allez buvez à votre émission de Nashville à la Côte-Nord.

0: Désolé un petit peu, j'ai un appel qui a sonné en même temps. On s'en va du côté du téléphone, on va aller rejoindre Kim. Okay. Allô, Kim?
1: Allô?
0: Ça va bien?
1: Oui, toi?
0: Oui, tu as des gens salués?
1: Oui, je voudrais saluer mes parents, José puis Eric, mon conjoint Samuel, toi-même, toute la famille Normand, puis tous les gens là, qui écoutent Nashville à la Coupe Nord.
0: Parfait, t'as un moment spécial, c'est quoi?
1: Sport River Country.
0: Ben, merci beaucoup de nous avoir appelés. Salutations, Samuel.
1: Merci, au revoir.
0: Bye-bye. Et on continue les autres demandes spéciales. C'est Stéphane Marcel Chrétien. Allô Yannick, j'aimerais entendre la chanson Envoyé à la maison de Gis Mongeon pour ma mère Gaétane qui est avec moi dans les Laurentides, ma soeur Geneviève ainsi que mes deux enfants. Ces deux enfants, Jeff et Loïc, mon parrain, ma marraine Jacques et Muriel, mon chum Caribou, la gang du Larka et qu'à toi bien sûr Yannick, mais merci beaucoup de la demande. Et Martine Françoisy qui aimerait entendre le portrait de mon père dans le salon de Danny Boudreau, spécialement pour sa mère Florence et son père Avila. Et voilà, c'est ça les demandes spéciales. On arrive bientôt à 18h déjà, ça passe terriblement vite. Et aussi, je ferai jouer la chanson de Manuel Castillo, Deux dames de cœur, spécialement pour Mireille et Pierre. Et voilà, on continue la musique.

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1: On retourne une demande spéciale. J'ai Anne-Julie Lefrançois. Salut Yannick, on va avoir la chanson Marché Blanchet de Sale Barbe. Je salue Marie-Noël et Mathieu, Karine et Dany, Julien et Doris. Une belle soirée à tous de la part de Anne-Julie et Charlie. Pas de problème, fait que maintenant on s'en va du côté du téléphone. On va la rejoindre, M. Leblanc. Bonsoir, M. Leblanc.
2: Bonsoir.
1: Ça va bien?
2: Oui, avec le beau temps qu'on a, ça va bien.
1: Oui, vous avez des gens salués?
2: Jean et Dijon, Raymond et Sylvie, mon ami Fernand, Roland et Louis-Marie, Corinne et Henri, et mon épouse adorée Angeline.
1: Votre demande spéciale, c'est quoi?
2: C'est Médine de Lutareille.
1: Ben, merci beaucoup de nous avoir appelés.
2: OK, bonsoir.
1: Bye-bye. On s'en va de l'autre côté. Nagelle à côté, bonsoir.
3: Salut, c'est Cynthia.
1: Oui, Cynthia, ça va bien?
3: Ouais.
1: Oui, salut, Jean, salut.
3: Oui, ma mère, ma grand-mère, Chantal, Renaud, Caro.
1: Parfait, ta demande spéciale, c'est quoi? Voulez-vous danser?
3: Sarah Stéphane de Voulez-vous danser?
1: Ben parfait, merci beaucoup de nous avoir appelé.
3: De rien.
1: Bye-bye.
3: Bye.
1: On s'en va de l'autre côté maintenant. Nagelle à côté, bonsoir.
4: Oui, bonsoir.
1: Salut, ça va?
4: Oui, ce serait pour saluer Nico puis Yamé.
1: Oui.
4: Avec toute la gang au club Hot Cycle, puis souhaiter bonne fête à ma mère Nancy Ward.
1: Parfait. Puis la demande spéciale, c'est quoi?
4: Puis j'aimerais avoir la virée au camping des Brasseux.
1: Ben, pas problème, merci beaucoup de nous avoir appelé. Salutations à Nico et à Sablon.
4: Et de toute la gang au camping Grand Air, Trois-Rivières.
1: Parfait, merci beaucoup.
4: Merci, bye.
1: Bye-bye. Et voilà, on continue avec vos demandes spéciales.

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6: On continue devant spécial, on s'en va directement du côté du téléphone. Nashville à la Côte-Nord, bonsoir.
7: Salut Yannick.
6: Salut, ça va bien?
7: Ça va bien toi?
6: Oui, salut Jean, salut mon cher.
7: Ouais, j'aimerais saluer Paulo Girard, Franco, Montréal-Court, puis Kevin Bélanger, puis j'aimerais souhaiter un joyeux anniversaire à Chantal.
6: Parfait, la demande spéciale, c'est quoi?
7: La légende de Charlot, s'il te plaît.
6: Parfait, merci beaucoup, mon ami.
7: C'est bon, bonne soirée.
6: Bye-bye. On s'en va de côté. Nager la Côte-Nord, bonsoir.
8: Oui, bonsoir.
6: Salut, Carmen, ça va bien?
8: Oui.
6: Tu as déjà salué?
8: Oui, j'aimerais souhaiter une bonne fête à ma fille Mélanie Landry.
6: Oui.
8: Ainsi qu'à son mari Walter Chenin. Ainsi qu'à ma belle-fille Marie-Claude Villard, ainsi mon garçon Michael Blais, mes deux petits-enfants, Isabelle Gabriel, ainsi mes frères et sœurs. Puis à mon père Raymond, un tout spécial, qui est au Québec, là, c'est le camping.
6: Parfait, puis ta demande spéciale, c'est quoi?
8: Ce soir, c'est ta fête.
6: De Denis Chambaud, ben, merci beaucoup.
8: Merci beaucoup.
6: Bye-bye. On se retourne de nos côtés maintenant. Nager la Côte-Nord, bonsoir.
9: Oui, salut Yannick.
6: Ça va bien?
9: Ben oui, toi?
6: Oui, tu as déjà salué?
9: Ben oui, moi j'aimerais saluer spécialement ce soir Chantal, qui fête ses 50 printemps. On est en bonne compagnie ce soir avec une gang d'amis ici, et je voulais saluer particulièrement Alexis qui vient de t'appeler aussi en direct de Fire Lake. Donc, merci à toi. C'est ça.
6: La
9: bonne
6: spéciale.
9: Fête à Chantal encore.
6: Puis c'est quoi la demande spéciale?
9: Ce soir au chalet.
6: Non, c'est direction au chalet.
9: Direction au chalet, excuse-moi, André.
6: Il n'y a pas de problème.
9: Hey, salut, bonne soirée.
6: Bye-bye.

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1: On continue vos demandes spéciales, on s'en va directement du côté du téléphone. Salut Raymond.
2: Salut Yannick, comment ça va?
1: Bien toi.
2: Oui, ça va bien. Hey, Yannick, je voudrais saluer ma femme, mon beau-père, mes frères et sœurs, mes sœurs, beaux-frères. Ça aussi, il y a une bonne fête à Mélanie Landry, puis à ma sœur Carmen le 15 pour le 15 juillet, là. Puis à mon frère le 16 juillet. Donc, puis tous mes amis, Yannick, là. Puis on va mettre la chanson Chin Chin Kari.
1: Ouais, je vous salue directement. Vous êtes à Québec, vous autres, là?
2: Oui, on descend bientôt, là.
1: Quand il n'y a pas trop, je salue à Joanne aussi.
2: OK, puis à Luc Tremblay, puis aussi, j'ai oublié Luc, là, sa blonde, donc, puis sa famille, puis on se donne des nouvelles bientôt.
1: Parfait, merci beaucoup.
2: Ouais.
1: Bye bye. On s'en va de l'autre côté maintenant. Nashville à la Côte-Nord, bonsoir.
3: Salut.
1: Allô, ça va bien?
3: Oui, toi?
1: Oui, je t'entends pas bien.
3: Allez, va, ok, je me rapproche de mon téléphone.
1: Non, ouais, il faut que tu prennes, il faut pas que tu sois sur main libre. C'est très important.
3: Je suis là, je t'écoute.
1: Bon, là, ça va mieux. Ça va bien, oui. Et toi?
3: Oui. Hey, on aimerait souhaiter bonne fête à ma maman. On l'a manqué tantôt. Elle aimerait s'entendre du Kevin Landry. Tu pourrais-tu nous mettre ça?
1: Du Kevin Landry. C'est quoi que tu m'avais demandé avant, par exemple? Tu m'as demandé
3: Je peux te mettre ça aussi. Ça me ferait bien plaisir.
1: Non, non, du Kevin Landry, je vais t'arranger ça. Je viens de déjà d'en mettre une. Je t'ai mis, j'aurais pu.
3: Ah, laquelle?
1: J'aurais pu de Kevin Landry.
3: Mais Kevin Landry, Don't Cry.
1: Don't Cry, il a déjà joué.
3: Bon, ben, percer les nuages, ça fait à ma mère.
1: Ben, il n'y a pas de problème. T'avais-tu autre chose?
3: Merci beaucoup. Non, c'est bon. Hey, merci, bonne soirée.
1: Bye-bye. On s'en va de l'autre côté. Nashville à la Côte-Nord, bonsoir.
4: Bonsoir.
1: Vous allez bien?
4: Oui.
1: Je vous perds un petit peu. Votre téléphone coupe. Allô? Allô? C'est très important quand vous vous appelez, il faut que vous soyez absolument sur le téléphone et sinon sur le main libre. C'est très, très, très important. Donc, on continue la musique.

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1: On continue une demande spéciale, la demande de Philippe Bonbourgeois du Cap à la Pointe de Jean-Philippe Thuy pour toute ma famille, pour tous les bandes de la rivière Chaloupouez de la part de Philippe Bonbourgeois. On fait jouer ça tantôt. Maintenant, on s'en va du côté du téléphone. Nashville à la Côte-Nord, bonsoir.
2: Allô Yannick, comment ça va?
1: Ben bien, toi?
2: Ça va bien.
1: Oui,
2: regarde, c'est pour souhaiter bonne fête à ma petite nièce Mélanie, puis à mon petit neveu aussi Walter, que sa fête est passée, puis à ma soeur Carmen, puis Jean-Yves, puis une bonne soirée à Raymond, à Marlène, à tout cas, à toute la gaïne.
1: Parfait.
2: Puis ma chanson, c'est T'es jeudi.
1: D'André Harrison.
2: Oui, c'est un plaisir.
1: Merci beaucoup.
2: Une bonne soirée à toi, André. Pas André, mais...
1: Yannick.
2: Yannick.
1: Tu devrais t'en rappeler après Satan.
2: Hein?
1: Tu devrais t'en rappeler après Satan.
2: Oui, je devrais me rappeler, mais regarde, on vieillit. Hein,
1: merci, je te taquine.
2: La mémoire nous détourne.
1: Parfait, merci beaucoup.
2: Merci, au revoir.
1: On s'en va de l'autre côté. Nashville à la Côte-Nord, bonsoir.
3: Salut Yannick.
1: Ça va bien, Laurie?
3: Salut, ça va?
1: Oui, une chose importante. Bonne fête à toi.
3: Merci.
1: Tu as des gens salués?
3: Oui, j'aimerais saluer mes parents, Nelson et Patricia.
1: Oui.
3: J'aimerais souhaiter un joyeux anniversaire à Joanne Gagnon, qui va être ses 70 ans ce soir.
1: OK.
3: Bonne soirée aussi à toute la gang qui est avec nous pour fêter ça. Puis toute ma famille Truchon, toute la gang Bloc de Grasse, Bloc d'Agneau, Bépinard... Et tous les membres de ma famille.
1: Parfait, ta demande spéciale, c'est quoi?
3: Ah, puis j'ai oublié, faut pas que j'oublie de saluer ma blonde qui est avec nous ce soir.
1: Parfait, ta demande spéciale, c'est quoi?
3: Ça va être spécialement pour Joanne, il y a 30 ans.
1: Ben, merci beaucoup.
3: Merci.
1: Bye-bye.
3: Bye.
1: On s'en va de l'autre côté. Nagel à Côte-Nord, bonsoir.
4: Oui, mon nom, c'est Billy Bernard. C'est pour vous dire que c'est la fête à mon père le 16 juillet.
1: Billy, attends un petit peu. Baisse ton volume de radio parce qu'il y a de l'interférence dans mes écouteurs.
4: Ah, OK.
1: Parce que c'est ça, c'est très, très, très dérangeant pour mes oreilles.
4: OK, excusez-moi.
1: Mais tu ne savais pas, c'est pas grave.
4: C'est ça, la fête à mon père le 16 juillet, puis je souhaite une bonne fête. Puis que le monde qui le connaisse, ben c'est un bon monsieur, puis je souhaite vraiment une bonne fête.
1: Parfait, la demande spéciale, c'est quoi?
4: Mon père, Devon Blais.
1: Ben merci beaucoup de nous avoir appelés.
4: Ben merci beaucoup.
1: Bye-bye. Et voilà, on continue avec vos demandes spéciales.
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1: On s'en va du côté du téléphone. Nashville à la Côte-Nord, bonsoir. Allô?
2: Yes, salut.
1: Ça va bien?
2: Oui.
1: Oui, tu as des gens salués?
2: Oui, je veux saluer tous les beaux gens de la Côte-Nord, tous les gens de la construction, mon voisin Jesse-Luc Richard qui fait sa clôture aujourd'hui, qui travaille super bien, puis tout le beau monde qui travaille en cette belle journée.
1: Parfait. T'as demandé spécial, c'est quoi?
2: Ça va être mon chat qui a pas de parents.
1: Ben, merci beaucoup de nous avoir appelés.
2: Merci beaucoup.
1: Bye-bye.
2: Bye-bye.
1: Également, j'ai eu des demandes spéciales sur la page de Nashville. On va voir ça tout de suite. J'ai Julien Lévesque qui m'entend et qui Breaky Dance pour ma belle-mère Claudine Pelletier sur le parti de Matamec à Saint-Anaclet-de-l'Essard. Ben, merci beaucoup de ta demande spéciale. Merci de nous écouter via Internet aussi. Lise Ayers, allô Yannick, j'aimerais souhaiter une bonne soirée à mon mari, mes enfants, ma famille. Envoie-moi des années comme ça dans les comos, spécialement pour Gaëtan. Ben, merci beaucoup pour ta demande spéciale. Et voilà, ça joue à l'instant.

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5: Beaucoup de demandes spéciales ce soir, c'est plaisant. Demande spéciale de Dimitri Saint-Pierre qui m'a demandé une chanson. Il va maintenant. J'aimerais faire une demande spéciale. Je voudrais saluer tout le monde sur la plage de Rivière-Moisy pendant le tournoi Un homme dans le vent de volleyball. Saluer particulièrement Brian Travers, Manon Renato, également Michael Boudreau, Boubou et Zia Blackburn. J'aimerais dire à sa mère qu'il l'aime beaucoup, sa maman Chantal. Il voulait entendre du cap à la pointe de Jean-Philippe Turbi, mais elle a déjà joué. Fait que Dimitri, je vais te faire jouer Caïen de Jean-Philippe Turbi. Fait que merci beaucoup pour ta demande spéciale. On s'en va maintenant du côté du téléphone. Nashville à la Côte-Nord, bonsoir.
6: Bonsoir Yannick, Nathalie. Je veux dire une bonne soirée à mon chum, ma famille, Tony Whiskey, la toune, s'il te plaît.
5: Non, c'est Tennessee Whiskey.
6: Oui.
5: Ben, merci beaucoup pour ta demande spéciale.
6: Bye.
5: Bye-bye.

0: Et bon, merci, mon chat.
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2: On s'en va du côté du téléphone. Nashville à la Côte-Nord, bonsoir.
3: Bonsoir.
2: Ça va bien?
3: Oui, ça va bien.
2: Oui, vous avez des gens salués?
3: Oui, je voudrais dire bonsoir à mes enfants, mes petits-enfants, mes derniers petits-enfants. Puis je voudrais avoir la chanson avec Julie.
2: Que la lune est belle ce soir.
3: Oui.
2: Parfait.
3: Puis une belle apporte de Mme Richard.
2: Merci Mme Richard, bonne soirée.
3: OK, bye bye.
2: Bye bye. On va aller au côté maintenant, on va aller parler à monsieur, ça fait longtemps que je n'ai pas parlé. Bonsoir monsieur Vallée, comment ça va?
4: Bonjour, bonjour Yannick, ça va très bien.
2: Ça fait longtemps qu'on ne s'est pas parlé.
4: Et tu dis toi, ça fait ouais, pas une lune, mais deux.
2: Vous avez des gens salués?
4: Oui, j'aimerais saluer le groupe qui prépare le festival country des Nord-Côtiers à Chouteau-du-Tard, là, du 13 au 15 août.
2: Oui.
4: Ça fait que j'aimerais lui envoyer une chanson des Mavericks.
2: Avec All You Ever Do Is Break Me Down.
4: Yes, mon cher.
2: Ben, merci beaucoup de nous avoir appelés.
4: OK, bye, à la prochaine.
2: À la prochaine, bye-bye.

Voilà, c'est complet pour moi ce soir. On se donne rendez-vous samedi soir prochain, les 16h, votre émission de Nashville à la Côte-Nord. Nashville en prolongation se poursuit. Très content de vous avoir retrouvé. Soyez prudents dans vos déplacements. Et avec le soleil, prenez pas chance, prenez de la crème, parce que moi, dans mes petites vacances, je l'ai pas fait, ben j'ai pas eu un coup de soleil. Fait que je vous souhaite une bonne soirée tout le monde. À la semaine prochaine.

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